0: Chine et la France, mais aussi pour les relations internationales. Hein. On avait déjà eu des échanges d'étudiants chinois qui sont venus en France dans les années 30, et c'était la continuité de ces bonnes relations entre la France et la Chine.
1: 4月的巴黎，雨水浸没了柏油路，将整座城市阴沉一副朦胧的底色。而在这片湿漉漉的宁静中，我们的采访对象法国前驻华大使馆农业参赞托马斯·帕维先生如约而至。
2: Le président Pompidou, qui était le premier chef d'État occidental à venir en visite d'État en Chine, a offert 50 taureaux à la Chine, dont 17 taureaux charolais et qui ont été en Mongolie intérieure. Au début, je pensais que c'était une légende, parce que j'en avais entendu parler par des vieux éleveurs français.
1: 探寻的轨迹终于穿透时光的帷幕，指向了那段历史的源头。 我们在巴黎有幸拜访了中国前外交官汪华先生。1964年，中国为筹建驻法使馆派出的第一批工作人员。中法建交的宏图，中法友谊的绵延，于他而言是亲笔书写的一页。 我们的对话也从查阅历史，变为聆听一部活历史的苏醒。
3: 总理首先代表中国政府送给法方一对熊猫，后来就谈到了法国现在牛肉牛很好啊，法国这个特别是叫沙罗莱的牛，这品种很好，我准备回去之后给你们送几头。夏洛莱牛出口到中国。 法国农业部是当时的具体负责部门，奥利弗·阿尔芒是法国农业、农食和粮食主权部农业协作委员会总专员。提起这段历史，他非常熟悉。
4: En tant que Français, je suis très content et très chauvin et très fier, en tout cas que le bœuf charolais et les croisements avec les races locales. Soit effectivement ambassadeur de la France en Mongolie, parce que la qualité de la viande, parce que derrière le bœuf, il y a la qualité de la viande.
1: 在奥利弗·阿尔芒的指引下，追寻夏洛莱牛的旅程在法国腹地展开。从勃艮第的金色原野到涅夫勒的起伏丘陵，夏洛莱牛的故事深植于这片土地。我们的脚步停驻在一座独特的建筑前。 夏洛莱之家，这里介绍了这个传奇品种的历史脉络。
5: Et nous, on a la chance d'être dans un territoire bocager, donc naturel, avec très peu d'engrais, avec une herbe très riche, parce qu'on a un sous-sol et une géologie de très haute qualité.
1: 夏洛莱牛是在法国勃艮第到涅夫勒地区的气候地理环境下自然孕育出的优良品种，其体格大、生长快、肌肉多、脂肪少。 成为经典法式牛排的顶级食材，只需要简单用盐和黑胡椒调味，在高温下快速煎烤，形成完美的焦化外壳。内部则根据喜好保持三分熟至五分熟，关键在于品尝牛肉本身的浓郁风味和柔嫩多汁的口感。 在20世纪70年代初，中国的畜牧业，特别是养牛业，处于一个非常传统的状态。绝大多数牛被视为重要的农耕动力，即役用牛。它们的主要价值是耕田、拉车，而不是提供肉食，专门为了吃肉而养牛的观念比较淡薄。牛肉作为一种蛋白质来源，在普通家庭的餐桌上并不常见。 作为第一位访华的西欧国家在任元首，蓬皮杜赠送代表法国农业科技成就的夏洛莱牛，代表了法国先进的畜牧业技术和经验。它符合当时中国希望从西方国家引进先进技术，促进本国经济发展的战略。
2: Mais à l'époque, c'était une grande aventure.

0: 妻子给巴雅尔穿戴好妈妈特意缝制的蒙古袍，父亲已经把参加赛出会的两头牛犊装车，年迈的奶奶也盛装赶来送行，给第一次参加赛出会的巴雅尔和牛犊们祈福，祝他们一路平安。托马斯家里摆了许多夏洛莱牛元素的摆件，他们都是之前参加各种比赛获得的奖品。
1: 2025 c'était pour le au mois d'avril pour la foire de Pâques à Romney. On a fait trois premiers prix et un deuxième. Et avec les trois premiers prix, on a fait un prix d'ensemble. C'est elle là-bas. En ayant une plaque, on arrive à gagner un euro.
0: 这些奖牌能帮助牧场的牛肉价格每公斤提高1欧元左右，这会给牧场带来不少的额外收入。